0: Pont Bretonneux, je vous tenais.
1: Copy.
2: Pont Bretonneux.
1: Go ahead.
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0: Bon, on va voir le trafic.
1: On va voir.
0: Sandy Beach Road in Sonoma Boulevard.
1: Go ahead.
0: 7 George, Boy Henry, 863.
1: Copy, Sandy Beach in Sonoma.

0: On va voir, j'ai appelé.
1: Au revoir.
0: Eh, mon Laura. Bonjour.
1: Good.
0: Hi, I'm William. Lincoln, Victor 377.
1: Copy, I'm going to Georgia.

0: Oui, c'est ici. Oui, c'est ici. Oui, c'est ici. Vous pouvez copier King Korea, s'il vous plaît.
1: Thank you, one, I copy.